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1: Bonjour à tous, c'est une journée à haut risque, mais durant laquelle le feu n'a pas progressé. La préfète de la Nouvelle-Aquitaine et de la Gironde fait le point sur l'incendie géant toujours en cours dans le département. Les pompiers ont dû faire face à 7 départs de feu dans la journée de mercredi, dont 3 encore actifs dans la soirée. La météo s'annonce plus favorable ce jeudi avec une baisse des températures. La vigilance orange canicule sera d'ailleurs levée à 6h du matin en Gironde et dans les Landes. Elle s'étend en revanche vers le sud-est avec 21 départements concernés. Pendant ce temps, une reprise de feu à Fontainebleau, 7 hectares brûlés en Seine-et-Marne, en lisière de la zone où l'incendie des dernières semaines avait été fixé. Les autorités sur place ne se montrent pas inquiètes. Ce feu était selon elles prévisible et anticipé. Dans le Var, les pompiers luttent aussi contre un nouvel incendie. Cette fois-ci près de Brignoles, plusieurs centaines de personnes ont été évacuées. Les accidents mortels sur autoroute. Les accidents mortels sur autoroute sont repartis à la

À l'étranger, Jared Leto prend la parole après des accusations d'agression sexuelle. Ces allégations sont absolument fausses, selon le chanteur et acteur. 10 femmes accusent le leader du groupe 30 Seconds to Mars dans un nouveau documentaire diffusé par la BBC. 4 d'entre elles affirment qu'elles étaient mineures au moment des faits entre 2002 et 2016. Et puis la Fédération Française de Football présente son nouveau logo, un coq de couleur or revisité pour marquer l'ouverture d'un nouveau cycle avec l'arrivée de Zinedine Zidane. Cette nouvelle identité sera utilisée par toutes les sélections nationales.

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1: Matinée et bon réveil avec Magnum la radio. Jérémy Frérot pour un Magnum de Hit. C'est juste après l'info du jour. Il est 6h.
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3: Bonjour à tous. Après une journée très compliquée pour les pompiers en Gironde, le feu n'a pas progressé hier, même si 7 départs de feu ont été comptés. Les secours sont optimistes pour aujourd'hui, alors qu'une baisse des températures est attendue. Le directeur départemental du SDIS de la Gironde prévient tout de même que les opérations vont encore durer plusieurs jours. L'objectif est de limiter au maximum le nombre de points chauds. La situation est également inquiétante à Fontainebleau. Une importante reprise de feu a été constatée hier en lisière de la zone où l'incendie des dernières semaine avait été fixée. Aucune évacuation n'est envisagée. Moins d'une dizaine d'hectares ont brûlé pour l'instant. Dans le Var, un incendie a ravagé 100 hectares de végétation à Brignoles. 250 pompiers ont été mobilisés avec d'importants moyens aériens. Deux sapeurs-pompiers ont d'ailleurs été blessés lors des interventions. Et dans ce contexte, Sébastien Lecornu charge Monique Barbu d'une nouvelle mission. Le Premier ministre demande à la ministre de la Transition écologique de lui présenter de nouvelles mesures pour accélérer la mise en œuvre du plan national d'adaptation au changement climatique. Des mesures concrètes sont attendues pour début octobre. Dans le reste de l'actualité, c'est le premier de la saison en France. Un cas autochtone de chikungunya a été identifié dans le Tarn. Le dernier bilan de Santé publique France nous apprend aussi qu'un deuxième cas autochtone d'infection par le virus du Nil occidental a été détecté dans les Bouches-du-Rhône. Après un premier cas mi-juillet dans les Pyrénées, le Nil occidental a été détecté dans les Bouches-du-Rhône. Après un premier cas mi-juillet dans les Pyrénées orientales.

0: Excellente matinée, bon réveil avec Magnum. On vient d'écouter le groupe Keen.
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0: C'est l'été sur Magnum la radio et on vous le souhaite évidemment excellent, belle matinée et bon réveil. Je suis ravi de vous retrouver ce matin et de vous accompagner jusqu'à 8h au saut du lit. Bon courage les lève-tôt qui sont pas forcément en repos ou en vacances. Après, il y en a qui sont en vacances et qui se lèvent tôt également hein, pour profiter pleinement de ces congés. Bref, peu importe ce que vous faites, c'est Fred et j'ai le plaisir de vous accompagner jusqu'à 8h. Et tout au long de cette journée, tout au long de cet été également, Magnum la radio continue à vous accompagner, vous offrir des cadeaux et notamment pas mal de loisirs, des sorties dans les parcs d'attractions, pourquoi pas. Et si on allait du côté d'Europa Park dans le prochain quart d'heure, parce que Magnum la radio a des entrées, je vous en offre. Vous restez bien avec nous. Avant ça, on vous accompagne avec Camila Cabello. Ce sera son titre, Havana. Belle matinée, bon réveil.

C'est la Britannique Sophie Elise Bextor qu'on vient d'écouter sur Magnum. 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Je vous souhaite bonne chance et une excellente matinée. Un bon réveil avec Mike Smith et Niall Horan. Voici Drive Safe.

0: Allez, belle matinée, merci de la passer avec Magnum. Et avant de retrouver les hits, on va s'intéresser une première fois ce matin aux astres. Voici l'horoscope du jeudi 30 juillet qui nous est présenté comme chaque jour de cet été. L'horoscope, c'est avec Julia.
1: 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Bonjour à tous, on commence votre horoscope de ce jeudi 30 juillet par les béliers. Vous débordez d'énergie, d'envie d'agir, c'est le moment de donner un vrai coup d'accélérateur. Taureau, votre sérieux et votre implication ne passent pas inaperçus. Gémeaux, les mots viennent facilement aujourd'hui. Cancer, un petit changement dans vos habitudes suffira à redonner un vent de fraîcheur à votre quotidien. Lion, votre entourage est une véritable source d'énergie. Vierge, vous ressentez le besoin de faire une petite pause. Balance, une opportunité se dessine doucement. Scorpion, les échanges sont harmonieux et les relations gagnent en profondeur. Sagittaire, chaque effort vous rapproche un peu plus de votre objectif. Capricorne, une bonne nouvelle pourrait récompenser votre persévérance. Verseau, une envie de changement souffle sur cette journée. Et enfin les poissons, vous gardez les idées claires malgré l'agitation. Je vous souhaite à tous une très

0: bonne matinée, belle journée avec Magnum.
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0: Aujourd'hui, nous sommes le jeudi 30 juillet et un bon anniversaire si vous êtes un natif du 30 juillet, comme un certain nombre de personnalités. On peut souhaiter bon anniversaire à Arnold Schwarzenegger, d'origine autrichienne mais naturalisé américain. Il était gouverneur de Californie, acteur évidemment. Il fête aujourd'hui ses 78 ans. Bon anniversaire à Jean Reno, qui lui aussi fête ses 78 ans aujourd'hui, l'acteur français. Bon anniversaire à Lisa Kudrow, qui jouait Phoebe dans la série Friends, qui fête, elle, ses 63 ans. On peut souhaiter un bon anniversaire à la chanteuse anglaise Kate Bush, 68 ans pour elle aujourd'hui. Bon anniversaire à l'acteur américain Laurence Fishburne, qu'on a pu voir notamment dans la trilogie Matrix, il jouait Morpheus. Il a 65 ans. Bon anniversaire à Simon Baker. Simon Baker, c'était le mentaliste, acteur d'origine australienne qui fête aujourd'hui ses 57 ans. Bon anniversaire à Christopher Nolan, le réalisateur anglais à qui on doit des films comme Interstellar ou encore L'Odyssée, qui est encore dans les salles de la région. Ça vient de sortir à la mi-juillet. Il fait aujourd'hui ses 56 ans. Bon anniversaire à l'ancienne Miss France Laurie Tillman, 35 ans pour elle aujourd'hui. On peut souhaiter un bon anniversaire à Hilary Swank, qui a gagné plusieurs fois l'Oscar de la meilleure actrice. On l'a vu notamment dans le film Million Dollar Baby. Elle fête ses 52 ans. Enfin, bon anniversaire au chanteur français Calogero, 55 ans pour lui aujourd'hui. Allez, merci de passer la matinée avec nous. On va la poursuivre avec à 7h le point sur l'info et la météo. Avant ça, Sound of Legend pour leur remix, j'allais dire leur reprise. Non, là on est dans le remix avec San Francisco.

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1: Belle matinée et un bon réveil avec Magnum la radio. Avant de retrouver Dépêche Mode, on s'intéresse aux infos du jour. Il est 7h. Et le point complet sur l'actu du jour, c'est avec Juliette Chang. Bonjour Juliette.
2: Bonjour Fred, bonjour à tous. Un incendie parti d'une haie à Vanier a détruit deux maisons et entraîné l'évacuation d'une centaine d'habitants hier. Attisés par la sécheresse et le vent, les flammes ont menacé la forêt. Une centaine de pompiers appuyés par un hélicoptère, un drone et des agriculteurs sont parvenus à maîtriser le feu. Aucune victime n'est à déplorer. Un barrage improvisé au saut du Bouchot à Sapois a provoqué la mort d'une centaine de truites. Installées avec un tronc d'arbre pour augmenter le niveau d'eau, l'ouvrage a interrompu le débit de la rivière. En pleine canicule, l'association de pêche appelle les visiteurs à la vigilance pour préserver la faune aquatique. Les patrouilles sont renforcées sur le plateau de Malzéville après plusieurs départs de feu ces derniers jours. Police municipale et Office français de la biodiversité multiplient les contrôles. Les barbecues, bivouacs et la circulation de quad ou de motocross sont interdits et seront verbalisés. Les autorités appellent à la plus grande vigilance face au risque élevé d'incendie. Avec les fortes chaleurs, prendre la route demande quelques précautions supplémentaires. Température étouffante dans l'habitacle, risque de déshydratation ou encore pare-brise fragilisé. Sébastien Guyot, directeur de la communication pour Carglass, rappelle les bons réflexes à adopter.
3: Quand la voiture est laissée en plein soleil, le pare-brise il peut monter à des températures extrêmement élevées. Et généralement, le premier réflexe des automobilistes, quand on rentre dans une voiture, il fait très chaud, on veut la rafraîchir et on a tendance à mettre la clim à fond. Le problème quand on fait ça, c'est qu'on crée un stress thermique très fort sur le pare-brise. Et là, on va envoyer sur ce pare-brise bouillant de l'air très froid. Et là, ce qui se passe, c'est que ça crée une contrainte thermique importante. Alors, si le pare-brise est en parfait état, il va rien se passer. En revanche, s'il y a un impact sur le pare-brise, cet impact, il va concentrer tout. Il y a un impact sur le pare-brise, cet impact, il va concentrer toutes les contraintes. Et

0: Réveillé dans le Var, un incendie à Brignoles a parcouru une centaine d'hectares et entraîné l'évacuation de 600 personnes. En Côte d'Or, près de 70 hectares ont brûlé à Couchet. Et puis la SNCF maintient jusqu'à dimanche l'annulation de plusieurs TGV au sud de Bordeaux en raison des incendies qui touchent le sud-ouest. Les trains vers Arcachon, Hendaye et Tarbes sont notamment supprimés. Les voyageurs concernés peuvent modifier ou annuler leurs réservations sans frais jusqu'au 4 août.
1: Merci beaucoup Juliette pour les infos et on vous retrouve tout de suite pour la météo.
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0: Le Grand Est reste dans une ambiance caniculaire aujourd'hui, mais la journée sera aussi marquée par un risque orageux. Le ciel est dégagé et ensoleillé ce matin avec des développements orageux qui pourraient gagner la région au fil de l'après-midi et de la soirée. Chez vous, ce matin, il fait 19 degrés à Épinal et Dommartin-les-Valois, 20 à Girmont et Charmes et 21 degrés à Sertilleux. Merci Martine, Jacques, Marie-Jeanne et Patou pour vos commentaires laissés sur notre page Facebook. Cet après-midi, la chaleur va culminer avant l'arrivée des orages, 30 degrés à Château, Langres et Chaumont, 31 à Commercy, Gérardmer et Mirecourt, 32 degrés à Bar-le-Duc, Le Thiot, Remiremont, Épinal, Nancy et Lunéville, 33 à Saint-Dié et puis 35 degrés à Strasbourg et Colmar. Les ressentis seront assez étouffants. Et puis ce soir, de nouveaux développements orageux sont attendus avec un temps plus instable qu'en journée.
1: Merci beaucoup Juliette pour les infos. Le prochain point à 7h30.

0: Magnum de Hit avec le groupe Dépêche Mode.
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0: Allez, belle matinée, bon réveil. Merci de votre fidélité à Magnum la radio. 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On va retrouver Fever Dream, Shakira et Burna Boy également pour le titre Die Die.

Magnum de Hit et on vient d'écouter Alex Warren. 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Je vous souhaite bonne chance et une excellente matinée, un bon réveil avec le titre qui a fait de Céline Dion une star. On écoute tout de suite Pour que tu m'aimes encore.

0: excellente matinée. Bon réveil avec Magnum. Avant de retrouver Teddy Swims avec son titre Mr. Know It All, c'est le moment de tendre l'oreille et de s'intéresser aux infos. Avant la météo, on commence par faire le point sur l'info avec Juliette Chang. Bonjour Juliette.
1: Bonjour Fred, bonjour à tous. En Meurthe-et-Moselle, le risque d'incendie de forêt passe au niveau sévère. Le préfet renforce les restrictions. Les feux festifs, le brûlage de déchets verts et tout usage du feu en forêt sont interdits. Les loisirs avec des moteurs thermiques sont également prohibés en forêt de 13h à 22h. Les autorités appellent chacun à la plus grande vigilance pour éviter tout départ de feu. Plusieurs communes vosgiennes restent privées d'eau potable à cause d'un taux d'arsenic supérieur à la normale. L'ARS se veut rassurante, justifiant que l'exposition n'est pas excessive, tandis que l'association Vosges Nature Environnement annonce vouloir déposer une plainte, estimant la gestion de la situation insuffisante. Les habitants concernés doivent continuer à éviter de boire l'eau du robinet. Une femme d'une trentaine d'années a été condamnée à 5 mois de prison ferme pour avoir tenté à 2 reprises de mettre le feu à des herbes sèches au pied d'un immeuble à Gérardmer. Déjà interpellée 5 jours plus tôt pour des faits similaires, elle a été incarcérée immédiatement. Une décision qui s'inscrit dans un contexte de vigilance maximale face au risque d'incendie. La CGT de Neufchâteau a dénoncé dans un communiqué de presse la disparition progressive des emplois saisonniers. D'après le syndicat, cette diminution menace l'équilibre économique de la plaine des Vosges. Un phénomène qui interpelle, d'après Salim Belléou, responsable de restauration et membre de l'union locale CGT Neufchâteau.
2: Plusieurs établissements ont profondément réduit en fait ou supprimé leur recrutement saisonnier ces dernières années. Il y a plusieurs exemples sur Contrex-Vitel, notamment l'hôtel Cosmos qui historiquement prenait une grande majorité de saisonniers. Dorénavant fonctionne principalement avec des CDI. D'autres établissements également comme l'hôtel La Corniche. Même si le Club Med de l'Ermitage recrute encore, cela ne compense pas les emplois perdus au fil des années. Concrètement, en fait, notre objectif n'est pas de pointer du doigt qui que ce soit, c'est de trouver des solutions pour préserver l'emploi local. Derrière chaque contrat saisonnier, c'est toujours une petite porte d'entrée dans le monde du travail, que ce soit des jobs d'été, des jobs étudiants ou des gens qui sont en reconversion et fait vivre le secteur local.
1: Des propos recueillis par Eva Stupéki. Le syndicat souhaite ouvrir un dialogue avec l'ensemble des acteurs du territoire. Également dans l'actualité, la plateforme MaPrimeRénov sera inaccessible pendant 2 semaines, du 3 au 17 août. Cette fermeture doit permettre de regrouper les services sur un portail unique, France Rénov. Pendant la maintenance, impossible de créer un compte, déposer une demande d'aide ou demander un paiement. Les dossiers déjà ouverts seront conservés et transférés automatiquement. Et puis face aux incendies à répétition et aux épisodes de canicule, le Premier ministre Sébastien Lecornu demande de nouvelles mesures d'adaptation au changement climatique. Il a chargé la ministre de la Transition écologique, Monique Barbu, de présenter d'ici début octobre des actions concrètes sur l'eau, l'agriculture, les transports ou encore l'aménagement des bâtiments.
0: Merci beaucoup à vous Juliette pour les infos et on vous retrouve tout de suite avec grand plaisir pour la météo.
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1: Et après une bonne journée de canicule hier, le Grand Est connaît aujourd'hui une autre journée de forte chaleur avant un retour à un temps plus instable. Le soleil domine en matinée, mais des orages sont susceptibles de se former et de traverser la région en cours d'après-midi et de soirée. Ce matin, il fait 19 degrés à Saint-Nabor et Élay, 20 à Chalindrey, 21 degrés à Vittel et 22 à Mirecourt. Merci à Sylvia, Patricia, Serge, Marie-Laurence et Odile pour vos commentaires postés sur notre page Facebook Magnum La Radio. Cet après-midi, le mercure va grimper une dernière fois avant l'arrivée des orages, donc avec des valeurs qui restent quand même élevées sur le territoire. 30 degrés à Neufchâteau, Langres et Chaumont, 31 à Commercy, Gérardmer et Mirecourt, 32 degrés à Bar-le-Duc, Le Thiau, Remiremont, Épinal, Nancy et Lunéville, 33 à Saint-Dié, puis 35 degrés à Strasbourg et Colmar. On aura un ressenti assez étouffant, il va faire lourd en raison de ce risque orageux. Et puis ce soir, le temps deviendra plus incertain avec de nouveaux orages qui pourrait à nouveau se déclencher.
0: Et merci Juliette pour les infos. Le prochain point à 8h.

Belle matinée, bon réveil avec McDom la radio. On vient d'écouter Teddy Swims. Allez, beaucoup d'événements dans la région et notamment ce week-end, c'est à ne pas rater, nouvelle édition du Festival du Chien à Plumes. Ce sera au bord du lac de Villegusien. Ça démarre demain vendredi, ça se poursuit samedi 1er et dimanche 2 août, je vais y arriver. Avec à l'affiche Louis Bertignac, Deluxe, Suzanne, Dumbink et de nombreux autres concerts organisés pendant 3 jours. C'est comme chaque année à ne pas rater, le Festival du Chien à Plumes. C'est à Villegusien, dans le secteur de Langres. On écoute McDom sur le 94.4. Vous ne changez rien. L'horoscope arrive dans le prochain quart d'heure. Avant ça, on écoute Police avec Roxane.

0: Belle matinée, bel été avec Magnum.
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0: Et avant de retrouver des hits, on s'intéresse une nouvelle fois ce matin à l'horoscope, signe par signe, du bélier au poisson, en passant par les scorpions, les gémeaux et tous les autres. Voici l'horoscope présenté dans l'ordre par Julia.
1: 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Bonjour à tous, on commence votre horoscope de ce jeudi 30 juillet par les béliers. Vous débordez d'énergie, d'envie d'agir, c'est le moment de donner un vrai coup d'accélérateur. Taureau, votre sérieux et votre implication ne passent pas inaperçus. Gémeaux, les mots viennent facilement aujourd'hui. Cancer, un petit changement dans vos habitudes suffira à redonner un vent de fraîcheur à votre quotidien. Lion, votre entourage est une véritable source d'énergie. Vierge, vous ressentez le besoin de faire une petite pause. Balance, une opportunité se dessine doucement. Scorpion, les échanges sont harmonieux et les relations gagnent en profondeur. Sagittaire, chaque effort vous rapproche un peu plus de votre objectif. Capricorne, une bonne nouvelle pourrait récompenser votre persévérance. Verseau, une envie de changement souffle sur cette journée. Et enfin les poissons, vous gardez les idées claires malgré l'agitation. Je vous souhaite à tous une très belle journée.

Allez, merci de passer la matinée avec McDom, la radio. Et surtout, restez avec nous, puisque dès 8h, Nathan va prendre le relais pour accompagner votre fin de matinée. Vous retrouvez cet après-midi Rémi de 15h à 19h. Et n'oubliez pas qu'à partir de 19h, c'est la plus grande discothèque de la région qui sera là pour vous accompagner. Je vous retrouve demain, vendredi, dès 6h, pour vous réveiller une nouvelle fois cette semaine. Avant ça, prenez soin des autres et prenez soin de vous. Belle journée, à demain.

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1: Avec du très très bon qui arrive, Temper City et Michael Jackson après les infos. Bienvenue, bon réveil sur Magnum. Il est 8h. Les infos régionales et la météo sur Magnum. On retrouve Juliette Chang. Bonjour Juliette.
2: Bonjour Nathan, bonjour à tous. Deux hommes ont été condamnés pour un trafic de cocaïne et d'héroïne à Pont-à-Mousson. Ils ont écopé de 30 mois de prison ferme avec maintien en détention. Ils avaient été interpellés en juin après 5 mois de surveillance avec plus d'un kilo d'héroïne, de la cocaïne et plus de 11 000 euros en liquide retrouvés lors d'une perquisition. La police de Meurthe-et-Moselle lance un appel aux victimes de vols de bijoux. Des bagues, chaînes, bracelets et pendentifs ont été retrouvés dans la voiture d'un homme interpellé mardi à Neuf-Maisons pour une suspicion d'escroquerie. Les personnes qui reconnaissent leurs bijoux peuvent contacter la gendarmerie. Le port du casque devient obligatoire pour les utilisateurs de trottinettes électriques à partir du 1er août à Saint-Dié. La mesure s'appliquera à tous les usagers, quel que soit leur âge, sur l'ensemble de la commune. En cas de non-respect, une amende de 135 euros pourra être appliquée. La mairie veut ainsi limiter les comportements à risque et les accidents. Alors que les températures grimpent fortement sur tout le territoire français, les trajets en voiture peuvent rapidement devenir éprouvant, voire risqué. Habitacle surchauffé, volant brûlant, fatigue accentuée. En période de forte chaleur, les bons réflexes au volant font toute la différence. Sébastien Guyot, directeur de la communication pour Carglass, rappelle les gestes essentiels.
3: Plusieurs établissements ont profondément...
4: C'est déjà du bon sens autant que possible de mettre son véhicule sous abri pour éviter que le pare-brise ne surchauffe. Si malheureusement vous ne pouvez pas faire autrement, à ce moment-là, aérez progressivement le véhicule sans commencer par mettre la clim à fond, ce qui peut générer un impact. Un autre conseil, c'est de ne pas laisser les vitres entrouvertes sur un véhicule parce que finalement ça rafraîchit relativement peu l'habitacle et ça vous expose malheureusement à des risques d'effraction du véhicule. La batterie est très sensible à la température. Par période de grand froid, elle peut se décharger plus rapidement, mais c'est valable également par période de grand chaud. On constate un afflux généralement à l'approche des grands départs, puisque les automobilistes réalisent qu'il faut vérifier l'état du véhicule avant un grand départ. Dans ces cas-là, l'anticipation reste la clé. Le faire au dernier moment, c'est prendre le risque de ne pas trouver de disponibilité compatible avec sa date de départ.
2: Des propos recueillis par Zoé Thomas. Autre recommandation, les niveaux du véhicule et la pression des pneus doivent être vérifiés avant de longs trajets pour partir avec une voiture en parfait état. Également dans l'actualité, le gouvernement étudie des mesures pour économiser 800 millions d'euros dans la branche accidents du travail et maladies professionnelles. Parmi les pistes, imposées à 100% les indemnités journalières, aujourd'hui exonérées de moitié et plafonner leur montant à 1,8 SMIC. Des propositions qui inquiètent les syndicats et plafonner leur montant à 1,8 SMIC. Des propositions qui inquiètent les syndicats qui dénoncent une

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1: Ça continue à chauffer aujourd'hui dans le Grand Est avec une journée qui sera aussi marquée par un risque orageux. Le ciel est dégagé et ensoleillé ce matin avec des développements orageux donc qui pourraient gagner la région au fil de l'après-midi et de la soirée. Chez vous ce matin, il fait 18 degrés à Bayon, 21 au Ménil et à Épinal, 24 degrés à Thaon. Merci à Maryse, Stéphanie, Olivier et Jacques pour vos commentaires laissés sur notre page Facebook Magnum La Radio. Cet après-midi, la chaleur culmine avant l'arrivée des orages. 30 degrés à Neufchâteau, Langres et Chaumont, 31 à Commercy, Gérardmer et Mirecourt, 33 degrés à Bar-le-Duc, Le Thiot, Remiremont, Épinal, Nancy et Lunéville, 33 à Saint-Dié et puis 35 degrés à Strasbourg et Colmar. Les ressentis seront étouffants, cet après-midi il fera lourd et puis ce soir de nouveaux développements orageux sont attendus avec un temps plus instable encore qu'en journée.
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0: Sorti en 87, The Way You Make Me Feel, c'est Michael Jackson sur Magnum.
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0: Bonjour, bonjour à tous, bienvenue, bon réveil. J'espère que vous êtes en forme, que vous allez bien. En ce jeudi matin, on est le 30 juillet aujourd'hui. Dans deux jours, on passe en août. Ça va faire plaisir aux Aoussiens, tous ceux qui n'ont pas encore pu profiter de ces vacances d'été. C'est Nathan, ça me fait très plaisir de vous retrouver. On va passer la matinée ensemble. On est ensemble jusqu'à midi aujourd'hui, avec des cadeaux, de la bonne humeur, des idées sorties et un magnum de hits pour vous sortir du lit. On va écouter Amy Winehouse, par exemple. Et puis du côté des cadeaux, je regarde, je vais vous offrir vos entrées à Nigloland et également des entrées pour aller à Frépertuis, le parc d'attractions vosgien qui reste ouvert évidemment pendant ses vacances d'été.

0: réveil avec Amy Winehouse sur Magnum.
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0: Et pendant vos vacances, vous pouvez retrouver les bons plans sortis sur magnumlaradio.com. Ce soir, il y a du ciné en plein air, séance de cinéma en plein air dans les Vosges. Si vous n'avez rien prévu ce soir, rendez-vous à Certigny. La commune vous invite à nouveau à une séance cinéma en plein air au pied du château des Brasseurs. Le film projeté, ce sera Top Gun Maverick avec Tom Cruise.
2: La tour, ici Ghost Rider pour un passage pas rapide.
3: Négatif, Ghost Rider, il y a du monde dans la boucle.
4: Maverick, ça c'est pas une bonne idée.
5: For sure.
0: Ouais, Top Gun Maverick, c'est Top Gun 2. Ciné en plein air, c'est gratuit, profitez-en. C'est ce soir, je vous le disais, c'est à partir de 21h. Ça se passe au parc du château de Certigny. 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

0: très sympa cette nouveauté.
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0: On vient d'écouter Ambre sur Magnum. Ambre, c'est la gagnante de la Star Academy 2026 et elle vient de dévoiler son tout premier single. Retour des hits dans un instant et puis retour des cadeaux aussi. Je vais vous offrir vos deux entrées pour aller au Bois des Lutins. C'est l'une des activités du parc Bolder de la Bresse, le Bois des Lutins. Vous allez pouvoir tester tout ça. On en reparle dans une poignée de minutes. Avant ça, on s'informe. Les infos de ce jeudi avec Juliette Chang. Bonjour Juliette.
2: Bonjour Nathan, bonjour à tous. Un incendie parti d'une haie à Vanier a détruit deux maisons et a entraîné l'évacuation d'une centaine d'habitants hier. Une centaine de pompiers appuyés par un hélicoptère, un drone et des agriculteurs sont parvenus à maîtriser le feu. Aucune victime n'est à déplorer. À Vittel, le thermalisme évolue vers davantage de prévention santé. La ville, les thermes et l'office de tourisme proposent désormais des mini-cures de 3 à 12 jours autour de la gestion du stress, de la mobilité ou encore de l'équilibre alimentaire. En Lorraine, la récolte des mirabelles a commencé avec 15 jours d'avance. La faute aux fortes chaleurs et au manque d'eau de ces dernières semaines. Les producteurs se montrent toutefois satisfaits. Malgré une couleur moins prononcée, les fruits sont jugés de bonne qualité avec un bon taux de sucre. La CGT de Neufchâteau a dénoncé dans un communiqué de presse la disparition progressive des emplois saisonniers. D'après le syndicat, cette diminution menace l'équilibre économique de la plaine des Vosges, un phénomène qui interpelle d'après Salim Beléou, responsable de restauration et membre de l'Union locale CGT Neufchâteau.
3: Plusieurs établissements ont profondément réduit en fait ou supprimé leur recrutement saisonnier ces dernières années. Il y a plusieurs exemples sur Contrex-Vittel, notamment l'hôtel Cosmos qui historiquement prenait une grande majorité de saisonniers, dorénavant fonctionne principalement avec des CDI, ou d'autres établissements également comme l'hôtel La Corniche. Même si le Club Med de l'Ermitage recrute encore, cela ne compense pas les emplois perdus au fil des années. Concrètement, en fait, notre objectif n'est pas de pointer du doigt qui que ce soit, c'est de trouver des solutions pour préserver l'emploi local. Derrière chaque contrat saisonnier, c'est toujours une petite porte d'entrée dans le monde du travail, que ce soit des jobs d'été, des jobs étudiants ou des gens qui sont en reconversion, et fait vivre le secteur local.
2: Des propos recueillis par Eva Stupéki. Le syndicat souhaite ouvrir un dialogue avec l'ensemble des acteurs du territoire. Également dans l'actualité, la SNCF maintient jusqu'à dimanche l'annulation de plusieurs TGV au sud de Bordeaux en raison des incendies qui touchent le sud-ouest. Les voyageurs concernés peuvent modifier ou annuler leurs réservations sans frais jusqu'au 4 août. Et puis la plateforme MaPrimeRénov sera inaccessible pendant 2 semaines, du 3 au 17 août. Cette fermeture doit permettre de regrouper les services sur un portail unique, France Rénov. Pendant la maintenance, impossible de créer un compte, déposer une demande d'aide ou demander un paiement.
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2: Et le Grand Est connaît aujourd'hui une dernière journée de très forte chaleur avant un retour à un temps un peu plus instable. Le soleil domine ce matin, mais des orages sont susceptibles de se former et de traverser la région en cours d'après-midi et de soirée. Ce matin chez vous, il fait 18 degrés à Arches, 20 à Thaon et 21 degrés à Rue-sur-Moselle et Golbey. Merci Fanny, Corinne, Myriam et Marie pour vos commentaires postés sur notre page Facebook Magnum La Radio. Cet après-midi, on attend 30 degrés à Neufchâteau, Langres et Chaumont, 31 à Commercy, Gérardmer et Mirecourt, 32 degrés à Bar-le-Duc, Le Tillot, Remiremont, Épinal, Nancy et Lunéville, 33 à Saint-Dié et puis 35 degrés à Strasbourg et Colmar avec partout des ressentis assez lourds, étouffants. Et puis ce soir, le temps restera incertain avec de nouveaux orages qui pourraient se déclencher.

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0: sur Magnum la radio, Jérémy Frérot.
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0: Toujours en mode vacances, on se détend, on se relaxe, hein, on prend du temps pour soi aussi, les vacances c'est fait pour ça. Et on reste bien branché sur Magnum la radio, c'est la playlist de l'été pour vous accompagner ce matin. On va écouter le roi du reggae justement, Bob Marley, dans quelques instants, Could You Be Loved. Il y aura aussi tout à l'heure les infos de Juliette Chang. Avant ça, on retrouve Julia, elle vient d'arriver dans le studio justement. Julia vous présente l'horoscope de ce jeudi. Bonjour Julia.
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3: Bonjour à tous, on commence votre horoscope de ce jeudi 30 juillet par les béliers. Vous débordez d'énergie, d'envie d'agir, c'est le moment de donner un vrai coup d'accélérateur. Taureau, votre sérieux et votre implication ne passent pas inaperçus. Gémeaux, les mots viennent facilement aujourd'hui. Cancer, un petit changement dans vos habitudes suffira à redonner un vent de fraîcheur à votre quotidien. Lion, votre entourage est une véritable source d'énergie. Vierge, vous ressentez le besoin de faire une petite pause. Balance, une opportunité se dessine doucement. Scorpion, les échanges sont harmonieux et les relations gagnent en profondeur. Sagittaire, chaque effort vous rapproche un peu plus de votre objectif. Capricorne, une bonne nouvelle pourrait récompenser votre persévérance. Verseau, une envie de changement souffle sur cette journée. Et enfin les poissons, vous gardez les idées claires malgré l'agitation. Je vous souhaite à tous une très belle journée.

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1: Partout dans la région, merci d'avoir choisi Magnum la radio. On démarre cette nouvelle heure avec les infos et la météo. Bienvenue, il est 9h. L'info, la météo sur Magnum. Avec Juliette Chang. Bonjour Juliette.
2: Bonjour Nathan, bonjour à tous. Une femme d'une trentaine d'années a été condamnée à 5 mois de prison ferme pour avoir tenté à 2 reprises de mettre le feu à des herbes sèches au pied d'un immeuble à Gérardmer. Déjà interpellée 5 jours plus tôt pour des faits similaires, elle a été incarcérée immédiatement. Une décision qui s'inscrit dans un contexte de vigilance maximale face au risque d'incendie. La police de Meurthe-et-Moselle lance un appel aux victimes de vols de bijoux. Des bagues, chaînes, bracelets et pendentifs ont été retrouvés dans la voiture d'un homme interpellé mardi à Neuve-Maisons pour une suspicion d'escroquerie. Les personnes qui reconnaissent leurs bijoux peuvent contacter la gendarmerie. Plusieurs communes vosgiennes restent privées d'eau potable à cause d'un taux d'arsenic supérieur à la norme. L'ARS se veut rassurante, justifiant que l'exposition n'est pas excessive, tandis que l'association Vosges Nature Environnement annonce vouloir déposer une plainte, estimant la gestion de la situation insuffisante. Les habitants concernés doivent continuer à éviter de boire l'eau du robinet. Avec les forte chaleur, prendre la route demande quelques précautions supplémentaires. Température étouffante dans l'habitacle, risque de déshydratation ou encore pare-brise fragilisé. Sébastien Guyot, directeur de la communication pour Carglass, rappelle les bons réflexes à adopter.
3: Quand la voiture est laissée en plein soleil, le pare-brise il peut monter à des températures extrêmement élevées. Et généralement, le premier réflexe des automobilistes, quand on rentre dans une voiture, il fait très chaud, on veut la rafraîchir et on a tendance à mettre la clim à fond. Le problème quand on fait ça, c'est qu'on crée un stress thermique très fort sur le pare-brise et là on va envoyer sur ce pare-brise bouillant de l'air très froid et là ce qui se passe c'est que ça crée une contrainte thermique importante. Alors si le pare-brise est en parfait état, il va rien se passer. En revanche, si il y a un impact sur le pare-brise, cet impact il va concentrer toutes les contraintes et généralement l'impact va partir en fissure. Autant un impact, on est capable de le réparer sans avoir à remplacer le pare-brise. En revanche, une fois que le pare-brise est fissuré, là c'est obligatoirement le remplacement du pare-brise, donc c'est une intervention qui est plus longue, qui est plus coûteuse.
2: Des propos recueillis par Zoé Thomas. Parmi les autres recommandations, s'hydrater, stationner si possible à l'ombre, bien aérer son véhicule avant de partir et vérifier les niveaux ainsi que la pression des pneus avant un long trajet. Également dans l'actualité, face aux incendies à répétition et aux épisodes de canicule, le Premier ministre Sébastien Lecornu demande de nouvelles mesures d'adaptation au changement climatique. Il a chargé la ministre de la Transition écologique, Monique Barbu, de présenter d'ici début octobre des actions concrètes sur l'eau, l'agriculture, les transports ou encore l'aménagement des bâtiments. Et puis le gouvernement étudie des mesures pour économiser 800 millions d'euros dans la branche accidents du travail et maladies professionnelles. Parmi les pistes imposées à 100%, les indemnités journalières aujourd'hui exonérées de moitié et plafonnées leur montant à 1,8 SMIC. Des propositions qui inquiètent les syndicats qui dénoncent une possible baisse des revenus des salariés concernés.
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0: Épinal, Nancy et Lunéville, 33 à Saint-Dié et 35 degrés à Strasbourg et Colmar avec des ressentis assez étouffants. Il va faire lourd cet après-midi et puis ce soir, le temps deviendra un peu plus incertain avec de nouveaux orages qui pourraient se déclencher.
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0: début de journée avec Garbage sur Magnum. Bel été, bonnes vacances à tous ceux qui peuvent en profiter cette semaine. Aujourd'hui, c'est jeudi. On est le 30 juillet aujourd'hui. Bon, pour vous qui êtes en vacances, vous vous en fichez qu'on soit jeudi puisque vous êtes en vacances, vous êtes tranquille. Pour tous ceux qui partent peut-être bosser ce matin, vous le savez, on est jeudi, jeudi 30 juillet. On souhaite aujourd'hui un bon anniversaire à Laurie Tillman. À Laurie Tillman, c'était Miss France 2011. Bon anniversaire aussi à l'acteur Jean Reno, à Arnold Schwarzenegger. Et puis côté musique, on souhaite un bon anniversaire à Calo. Calogero qui fête ses 56 ans. C'est un homme et une femme, et c'est tout un programme. Bon anniversaire aussi à vous si vous êtes né un 30 juillet. Sur Magnum, on revient avec Amir et le groupe Toto. On va écouter Africa.
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Joseph Kamel sur Magnum. 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Voici Avamax sur Magnum.

Ça, c'est mon coup de cœur du moment, On My Soul. C'est Bruno Mars. Une nouveauté extraite de son dernier album, The Romantic. Un album qu'il est venu jouer en live d'ailleurs, sur la scène du Stade de France en juin dernier. Il a donné 3 concerts de suite au Stade de France, Bruno Mars. Avec donc cette nouveauté, On My Soul, c'est le 6e titre de l'album The Romantic. Un son hyper énergique qui donne la pêche avec des cuivres, beaucoup de cuivres, et une voix puissante, la voix de Bruno Mars. J'aime beaucoup cette nouveauté. À certains moments, ça fait penser à du Curtis Mayfield. Bel été, bonnes vacances sur Magnum La Radio. On continue avec Lewis Capaldi.

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1: Prudence sur les routes de la région, on se rapproche du chassé-croisé entre juilletistes et haussiens, il risque d'y avoir du monde toute cette semaine sur les routes. Et attention aussi, puisqu'on contrôle votre vitesse, on nous a signalé un radar sur l'autoroute A31 entre Maxéville et Froire. Ce radar se situe dans une zone de travaux, la vitesse est limitée à 70 km/h. Attention à ne pas vous faire prendre et surtout respectez les limitations de vitesse. Merci à Ludovic qui nous a appelé au standard de Magnum. Et en cas de radar accident, bouchons inhabituels, vous faites comme Ludovic, vous appelez le 03 29 08 08 87.

0: bel été, bonnes vacances sur Magnum. Parmi les rendez-vous à ne pas rater ce week-end, il y a évidemment cette soirée spéciale qui aura lieu au château de Bourg-les-Monts. C'est la soirée Mille Feux. Alors, il y aura deux soirées en tout. Une première soirée demain soir et un second rendez-vous le samedi 1er août, après-demain. Début des animations à 19h30. Vous pourrez librement visiter la chapelle classée du château. Il y aura aussi un show équestre pendant cette soirée, un concert live de jazz aux accents bossa pour une ambiance lounge. Et puis, à 22h30, il y avait un feu d'artifice de prévu. Forcément, c'est annulé, le feu d'artifice, en raison de l'arrêté préfectorale, c'est remplacé par un show coloré avec des LED, des artistes qui vont manipuler des objets lumineux. Ça promet du très très beau spectacle. Ça démarre donc demain soir. C'est deux soirées mille feux. Rendez-vous estival à ne pas rater. Ça se passe au château de Bourg-les-Monts à Frébécourt dans l'Ouest Vosgien. La suite sur Magnum, on écoute Dua Lipa et puis à 10h il y aura les infos.
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1: Un peu de rock pour démarrer cette journée. On va écouter les Red Hot Chili Peppers. Ce sera après les infos. Bienvenue, belle matinée, il est 10h. Les infos et la météo sur Magnum. Présenté par Juliette Chang. Bonjour Juliette.
2: Bonjour Nathan, bonjour à tous. Un incendie parti d'une haie à Vagney a détruit deux maisons et entraîné l'évacuation d'une centaine d'habitants hier. Attisé par la sécheresse et le vent, les flammes ont menacé la forêt. Une centaine de pompiers appuyés par un hélicoptère, un drone et des agriculteurs sont parvenus à maîtriser le feu. D'autres départs de feu étaient à déplorer hier dans les Vosges, notamment aux abords de la Colombière à Épinal. En Meurthe-et-Moselle, le risque d'incendie de forêt passe aussi au niveau sévère, le préfet renforce les restrictions. Les feux festifs, le brûlage des déchets verts et tout usage du feu en forêt sont interdits. Les loisirs avec des moteurs thermiques sont également prohibés en forêt de 13h à 22h. Les autorités appellent chacun à la plus grande vigilance pour éviter tout départ de feu. En Lorraine, la récolte des mirabelles a commencé avec 15 jours d'avance. La faute aux fortes chaleurs et au manque d'eau de ces dernières semaines. À Vignoles, les producteurs se montrent toutefois satisfaits. Malgré une couleur moins prononcée, les fruits sont jugés de bonne qualité avec un bon taux de sucre. La CGT de Neufchâteau a dénoncé dans un communiqué de presse la disparition progressive des emplois saisonniers. D'après le syndicat, cette diminution menace l'équilibre économique de la plaine des Vosges. Un phénomène qui interpelle, d'après Salim Belléou, responsable de restauration et membre de l'union locale CGT Neufchâteau.
3: Plusieurs établissements ont profondément réduit en fait ou supprimé leur recrutement saisonnier ces dernières années. Il y a plusieurs exemples sur Contrex-Vitel, notamment l'hôtel Cosmos qui historiquement prenait une grande majorité de saisonniers. Dorénavant fonctionne principalement avec des CDI. D'autres établissements également comme l'hôtel La Corniche. Même si le Club Med de l'Ermitage recrute encore, cela ne compense pas les emplois perdus au fil des années. Concrètement en fait notre objectif n'est pas de pointer du doigt qui que ce soit, c'est de trouver des solutions pour préserver l'emploi local. Derrière chaque contrat saisonnier, c'est toujours une petite porte d'entrée dans le monde du travail, que ce soit des jobs d'été, des jobs étudiants ou des gens qui sont en reconversion et fait vivre le secteur local.
2: Des propos recueillis par Eva Stupéki. Le syndicat souhaite ouvrir un dialogue avec l'ensemble des acteurs du territoire. Également dans l'actualité, le gouvernement étudie des mesures pour économiser 800 millions d'euros dans la branche accidents du travail et maladies professionnelles. Parmi les pistes imposées à 100%, les indemnités journalières aujourd'hui exonérées de moitié et plafonnées leur montant à 1,8 SMIC. Des propositions qui inquiètent les syndicats qui dénoncent une possible baisse des revenus des salariés concernés. Et puis la PDG de Météo France alerte sur l'évolution des vagues de chaleur. Elles pourraient être multipliées par 5 d'ici 2050. Ces 15 dernières années, la France a connu davantage de vagues de chaleur que durant les 60 années précédentes. Les passoires thermiques, ces logements très mal isolés, classés F ou G au diagnostic de performance énergétique, sont au cœur des enjeux de rénovation énergétique.
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2: Le Grand Est reste sous la chaleur aujourd'hui, mais la journée sera marquée par un risque orageux. Le ciel est plutôt dégagé et ensoleillé ce matin, avec des développements orageux qui pourraient donc gagner la région au fil de l'après-midi et de la soirée. Cet après-midi, la chaleur va culminer à 30 degrés à Neufchâteau, Langres et Chaumont, 31 à Commercy, Gérardmer et Mirecourt, 32 degrés à Bar-le-Duc, Le Thiot, Remiremont, Épinal, Nancy et Lunéville, 33 à Saint-Dié, et puis 35 degrés à Strasbourg et Colmar, avec partout des ressentis assez étouffants. Il va faire lourd cet après-midi. Et puis ce soir, de nouveaux développements orageux sont attendus avec un temps plus instable qu'en journée. Temps plus instable qu'en journée.

0: son de Tame Impala sur Magnum.
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0: Bienvenue si vous nous rejoignez, j'espère que tout se passe bien de votre côté en ce jeudi matin. On est le 30 juillet aujourd'hui, dans deux jours on passe en août. On entre dans le fameux chassé-croisé entre juilletistes et aoûtiens. Faites attention d'ailleurs sur la route ce week-end, si vous comptez partir en vacances, il risque d'y avoir du monde justement sur la route des vacances. La playlist de l'été pour vous accompagner ce matin, on va écouter Adèle Castillon, je vois venir aussi le groupe Supertramp. Et puis dans le prochain quart d'heure, je vais vous offrir deux entrées pour aller à Frépertuis.
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0: One Republic sur Magnum.
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1: Belle matinée avec Beyoncé sur Magnum. Parmi les rendez-vous incontournables de ces vacances d'été, il y a évidemment le festival du chien à plumes qui démarre ce week-end. Le festival Omarnais revient au lac de Villegusien pour 3 jours de concert. Il y aura le groupe Deluxe, Louis Bertignac, Suzanne Yamé sera là aussi. Et puis la chanteuse Rory qu'on avait déjà eu l'occasion d'accueillir en showcase privé sur Magnum. Le festival Le Chien à Plumes, ça démarre demain, ça continue samedi et dimanche. Ça se passe à Villegusien-le-Lac, tout près de Langres, en Haute-Marne. 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On continue avec le nouveau single de Mylène Farmer sur Magnum la radio. Bel été, bonnes vacances.

0: La musique du mondial de football, c'est Shakira sur Magnum. Tiens, pour tous ceux qui ont regardé le foot à la télé cet été, vous avez peut-être vu cette info. On connaît désormais l'identité du nouveau sélectionneur de l'équipe de France de football. C'est désormais officiel, même si on avait déjà tous son nom à la bouche. C'est donc Zinedine Zidane qui va diriger les Bleus dès la rentrée.
1: Ben, félicitations, hein, je ne sais pas quoi te dire. Bravo pour ce que tu as fait. Et félicitations. Hein.
0: Ah là, il aura du boulot, hein, Zizou, à la rentrée. Il y aura un Turquie-France, il y aura aussi un match Belgique-France et surtout un France-Italie au Stade de France. Ça va lui rappeler quelques souvenirs. Zinedine Zidane qui devient donc le nouveau sélectionneur de l'équipe de France de football. Jérémy Frérot arrive dans un instant sur Magnum la radio. Restez avec nous. 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
1: Bonnes vacances avec Magnum, le duo Miles Smith, Niall Horan ou encore Lady Gaga après la météo. Belle fin de matinée, il est 11h.
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1: Encore une journée lourde et très ensoleillée avec des températures très chaudes. Aujourd'hui, on parle encore d'épisodes caniculaires. Une journée qui sera aussi marquée par un risque d'orage, des développements orageux qui pourraient gagner la région par l'ouest au fil de l'après-midi et en début de soirée. Du côté des températures, la chaleur se renforce, on le disait. Pensez à vous rafraîchir. Comptez pour cet après-midi 34 degrés à Langres et du côté de la Bresse. 36 degrés pour Épinal, Le Thiot et Neufchâteau. 37 pour Saint-Dié-des-Vosges. Et puis 38 degrés sur Nancy et la plaine alsacienne.
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0: belle fin de matinée sur Magnum.
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0: Oui, pendant les vacances, il y a les audiences des radios régionales qui sont tombées. Et une nouvelle fois, vous avez fait de Magnum la première radio des Vosges, toutes radios confondues. Merci à nos auditeurs vosgiens. Merci aussi à nos auditeurs de Meurthe-et-Moselle. Vous êtes de plus en plus nombreux à nous écouter sur Nancy et en Meurthe-et-Moselle. Merci aussi à la Haute-Marne, aux Alsaciens, aux habitants de Besançon qui nous écoutent aussi sur le DAB+. La famille Magnum s'agrandit et tout ça, c'est grâce à vous. Donc, un grand merci à tous. Sans vous, on n'existe pas. La playlist de l'été pour vous accompagner, on va écouter la BO de Rocky 3, l'œil du tigre, le groupe Survivor, Eye of a Tiger. Je vous prépare aussi Martin Garrix et Ed Sheeran sur Magnum. 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

0: Le nouveau Sound of Legend sur Magnum. La distribution de cadeaux continue ce matin. Je vais vous offrir vos entrées pour aller à Nigloland, le parc d'attractions situé entre Chaumont et Troyes, qui est ouvert évidemment pendant ces vacances d'été. Vous pouvez y aller avec vos enfants, vos petits-enfants. Toutes les attractions de Nigloland sont à tester. Vous allez pouvoir même les tester gratuitement, puisque sur Magnum, on vous offre deux entrées gratuites pour aller à Nigloland. Je vous explique tout ça dans une poignée de minutes. Puisqu'avant ça, c'est l'agenda avec vos idées de sortie dans la région.
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2: Bonjour, cette semaine dans l'agenda, Saulxures-en-Roc avec le groupe The Vintage en concert au centre de Saulxures-sur-Moselotte, samedi 1er août, place de l'Âtre de Tassigny, de 18h30 à minuit. Concert gratuit sur place, petite restauration et happy hour de 18h30 à 19h30. Foire au Melon à Boulincourt, dimanche 2 août. De nombreux exposants et artisans vous y attendent, sans oublier les rois de la fête, les primeurs Melon. Vente de fruits et légumes, manège, pêche au canard, confiserie, restauration et buvette sur place, entrée et parking gratuits. Grand vide-grenier annuel à Iche, organisé par l'association Iche Ensemble, le dimanche 2 août. 2 mètres linéaires gratuits, puis 1 euro le mètre supplémentaire. Pour l'artisan et produits locaux, installation possible dès 6h avec café offert, buvette et petite restauration sous chapiteau. Renseignements et inscriptions 06 32 36 74 12. Les roues du patrimoine, exposition et rassemblement de véhicules de collection à Bleuvincourt, ce sera le samedi 8 août dès 9h sur l'esplanade du terrain de foot. Exposition statique et dynamique de véhicules anciens, militaires, civils et agricoles, motos et mobilettes. À 19h, concert rock assuré par Crazy Folks, restauration et buvette toute la journée, inscription pour exposer vos véhicules anciens au 06 25 29 74 32. Et enfin, vide-grenier des vagabonds à Horte, dimanche 9 août, au profit du refuge. Emplacement gratuit avec dons libres, buvette et restauration sur place, renseignements au 06 77 07 09 11.
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Belle fin de matinée avec France Gall sur Magnum. 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

On vient d'écouter Bruno Mars, belle fin de matinée sur Magnum. La playlist de l'été se poursuit. On va écouter les Cardigans avant midi. À midi, les infos régionales. On va retrouver Juliette Chambre. On reparlera aussi de la météo. Et puis cet après-midi, c'est Rémi qui va prendre ma place. Il sera là à partir de 15h, Rémi, pour vous accompagner vers la fin de journée. Moi, je vous laisse là. Je vous retrouve demain entre 8h et midi. Bel été, bonnes vacances à tous ceux qui peuvent en profiter.

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1: Bonjour, bonjour à tous. La police de Meurthe-et-Moselle lance un appel aux victimes de vols de bijoux. Des bagues, chaînes, bracelets et pendentifs ont été retrouvés dans la voiture d'un homme interpellé mardi à Neuve-Maisons pour une suspicion d'escroquerie. Les personnes qui reconnaissent leurs bijoux peuvent contacter directement la gendarmerie. Plusieurs communes vosgiennes restent privées d'eau potable à cause d'un taux d'arsenic supérieur à la norme. L'ARS se veut rassurante, justifiant que l'exposition n'est pas excessive, tandis que l'association Vosges Nature Environnement annonce vouloir déposer une plainte, estimant la gestion de la situation insuffisante. Les habitants concernés doivent continuer à éviter de boire l'eau du robinet. À Vittel, le thermalisme évolue vers davantage de prévention santé. La ville, les thermes et l'office de tourisme proposent désormais des mini-cures de 3 à 12 jours autour de la gestion du stress, de la mobilité ou encore de l'équilibre alimentaire. Une démarche qui vise à moderniser l'image du thermalisme et à attirer de nouveaux visiteurs. Alors que les températures grimpent fortement sur tout le territoire français, les trajets en voiture peuvent rapidement devenir éprouvants, voire risqués. Habitacles surchauffés, volants brûlants, fatigue accentuée. En période de forte chaleur, les bons réflexes au volant font toute la différence. Sébastien Guyot, directeur de la communication pour Carglass, rappelle les gestes essentiels.
2: C'est déjà du bon sens autant que possible de mettre son véhicule sous abri pour éviter que le pare-brise ne surchauffe. Si malheureusement vous ne pouvez pas faire autrement, à ce moment-là, aérer progressivement le véhicule sans commencer par mettre la clim à fond, ce qui peut générer un impact. Un autre conseil, c'est de ne pas laisser les vitres entrouvertes sur un véhicule parce que finalement, ça rafraîchit relativement peu l'habitacle et ça vous expose malheureusement à des risques d'effraction du véhicule. La batterie est très sensible à la température. Par période de grand froid, elle peut se décharger plus rapidement, mais c'est valable également par période de grand chaud. On constate un afflux généralement à l'approche des grands départs, puisque les automobilistes réalisent qu'il faut vérifier l'état du véhicule avant un grand départ. Dans ces cas-là, l'anticipation reste la clé. Le faire au dernier moment, c'est prendre le risque de ne pas trouver de disponibilité compatible avec sa date de départ.
1: Des propos recueillis par Zoé Thomas. Autre recommandation, les niveaux du véhicule et la pression des pneus doivent être vérifiés avant de longs trajets pour partir avec une voiture en parfait état. Également dans l'actualité, la PDG de Météo France alerte sur l'évolution des vagues de chaleur. Elles pourraient être multipliées par 5 d'ici 2050. Ces 15 dernières années, la France a connu davantage de vagues de chaleur que durant les 60 années précédentes. Les passoires thermiques, ces logements très mal isolés, classés F ou G au diagnostic de performance énergétique, sont au cœur des enjeux de rénovation énergétique. Et puis, la situation reste tendue face aux incendies en France. Le ministre de l'Intérieur, Laurent Nunez, fait état de 26 feux recensés hier et 117 000 hectares brûlés depuis le début de la saison. Il annonce également 275 interpellations, dont 31 personnes placées en détention, tandis que les secours restent mobilisés sur plusieurs incendies, notamment en Gironde, dans le Var et en Côte d'Or.
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1: Et la région va rester sous les fortes chaleurs pour ce début d'après-midi avec un épisode plus instable ensuite. Le ciel est dégagé et ensoleillé depuis ce matin, mais des orages pourraient se développer et gagner la région dans les prochaines heures jusqu'en soirée. En attendant, du côté des températures cet après-midi, il y a 30 degrés à Neufchâteau, Langres et Chaumont, 31 à Commercy, Gérardmer et Mirecourt, 32 degrés à Bar-le-Duc, Le Thiot, Remiremont, Épinal, Nancy et Lunéville, 33 à Saint-Dié et puis 35 degrés à Strasbourg et Colmar. Ce soir, l'instabilité se renforce sur la région avec de nouveaux développements orageux, plus marqués qu'en journée. Et puis demain, vendredi, un changement devrait s'amorcer avec des températures qui vont baisser de quelques petits degrés.
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1: Bonjour, bonjour à tous. C'est dans l'actu sport du jour, la colère face au projet de la FIFA, la suite de la semaine des Français du tennis et puis le calendrier européen des clubs tricolores de basket. Et à la une, les instances européennes du football se sont réunies en urgence hier, levée de bouclier face au projet de Gianni Infantino d'ouvrir la FIFA à des investisseurs privés. Le président de la Fédération internationale a présenté ce projet mardi. Il vise à augmenter les revenus, notamment en vendant des parts d'une société qui serait spécialement créée pour gérer les activités commerciales et l'organisation des tournois comme la Coupe du Monde. Il est indispensable que les acteurs européens parlent d'une seule voix face à un projet qui pourrait profondément transformer l'équilibre de notre sport, indique la ministre des Sports Marina Ferrari. On suit aussi le mercato ce matin. Randal Kolo Muani va bien retourner à la Juventus Turin. Selon le Parisien, le club italien et le PSG ont trouvé un accord pour un prêt avec option d'achat. L'attaquant français avait déjà été prêté à la Juve en 2025, avant un prêt à Tottenham l'an dernier. Et puis le Nantais Mathis Sablin, lui, a passé sa visite médicale à Monaco. Sa signature pour 30 millions d'euros est prévue ce matin. Un mot de tennis, et c'est fini pour Adrien Manarino à Washington. Le Français s'incline cette nuit en 2-7 face à l'Américain Alex Mikkelsen au deuxième tour. On connaît le calendrier des équipes françaises pour la prochaine Euroleague de basket. L'ASVEL débutera le 24 septembre contre le Maccabi Tel Aviv. Paris débutera le même jour sur le parquet du Panathinaikos. L'Euroleague qui se fera, on le rappelle, cette année sans Monaco, rétrogradé en Eurocoupe suite à ses difficultés financières. La saison régulière d'Euroleague se clôturera le 7 avril avant les play-in et le Final Four. Et puis les mondiaux d'escrime à Hong Kong pour terminer avec une nouvelle médaille pour l'équipe de France hier. Les sabreuses françaises décrochent la médaille de bronze face aux États-Unis. La France qui compte 3 médailles mais toujours aucun titre alors que les mondiaux se terminent aujourd'hui. Voilà pour l'essentiel de l'actu sport. Je vous souhaite une

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2: Avec du soleil pour tout le monde, mais une ambiance qui reste très lourde, avec des températures très chaudes. Aujourd'hui, on parle encore de canicule, une journée qui sera aussi marquée par un risque d'orage en fin de journée. Des développements orageux pourraient gagner la région par l'ouest au fil de l'après-midi et en début de soirée. Du côté des températures, on le disait, la chaleur se renforce encore aujourd'hui. Pensez à vous rafraîchir au maximum. Comptez pour cet après-midi 34 degrés du côté de Langres et Gérardmer, 36 degrés à Remiremont, Le Tillon et Neufchâteau, 37 degrés du côté de Saint-Dié-des-Vosges et puis 38 degrés maximum pour Nancy et la plaine alsacienne.
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1: Bonjour, bon après-midi, merci de passer du temps avec nous sur Magnum La Radio avec Jean-Jacques Goldman et Temper City. Après un rappel sur l'actu, il est 15h.
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3: Bonjour à tous. En Gironde, plus de 3000 pompiers continuent de lutter contre le feu qui a ravagé 42 000 hectares. Un incendie désormais stabilisé. Quelques 84 000 habitants de 9 communes ont l'autorisation de rentrer chez eux. Et l'autoroute A63 a rouvert dans les deux sens en début d'après-midi. Une réouverture dont se félicite le ministre des Transports en cette période de départ en vacances. Dans ce contexte d'incendie à répétition, ces dernières semaines, 275 interpellations ont été réalisées par les forces de l'ordre. Après des départs de feu, une trentaine d'interpellés ont été mis en examen. Selon le ministre de l'Intérieur, Laure Nunez, dans 70% des cas, les incendies sont criminels. 21 départements d'un large quart est, toujours en vigilance orange canicule, du Doubs aux Alpes-Maritimes, en passant par le Puy-de-Dôme. Météo France prévoit des orages pour demain qui devraient contribuer à rafraîchir l'atmosphère, mais anticipe une petite perspective de remontée des températures la semaine prochaine. La France a connu plus de vagues de chaleur ces 15 dernières années que pendant les 60 années précédentes. Dans les Pyrénées-Atlantiques, un spéléologue est bloqué depuis hier soir à 350 mètres de profondeur. Après une chute dans une cavité à la Pierre Saint-Martin, les sauveteurs sont sur place. Situé tout près de la frontière espagnole, ce gouffre est l'une des cavités naturelles les plus profondes au monde. L'État débloque 260 millions d'euros pour des projets d'éolien flottant dans 5 ports français, notamment ceux de Cherbourg, Brest et Nantes-Saint-Nazaire. Le développement de l'éolien en mer permet d'augmenter la production d'électricité et de réduire la dépendance de la France aux importations d'énergie fossile. Et puis l'équipe de France d'escrime termine de la meilleure des manières les mondiaux de Hong Kong avec une médaille d'or des sabreurs par équipe. Rémi Garrigue, Maxime Pianfetti, Jean-Philippe Patrice et Sébastien Patrice. Victoire en finale face à la Corée du Sud. Il s'agit du premier titre mondial par équipe pour les sabreurs français depuis 20 ans. Au total, les escrimeurs français ont remporté 4 médailles dans ces mondiaux. Voilà pour l'info.

0: Jean-Jacques Goldman sur Magnum, la radio, évidemment. Bonjour et bel été, merci de passer ce moment avec nous sur Magnum. J'espère que vous êtes en forme, courage si vous êtes en train de bosser. Merci de le faire avec Magnum, partout dans la région, avec un Magnum de 8 pour vous accompagner cet après-midi. Je vous prépare plein de bonnes choses. Il y a, je vois venir Alex Warren, David Guetta, Britney Spears, Jérémy Frérot, Greg Kinband et plein de bonnes choses encore. Et puis des cadeaux cet après-midi à vous offrir aussi. On ira au Bol d'Air de la Bresse, vous gagnerez vos invitations à la Ferme Aventure dans les Vosges, au Col de la Chelourde pour faire de la luge d'été et de la luge sur rail, et au parc d'attraction Frépertuis City. Bienvenue, merci de rester fidèle à Magnum tout au long de l'été.
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0: Wrecking Band sur Magnum.
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0: La distribution de cadeaux démarre cet après-midi. Dans un instant, je vous emmène au Bol d'Air de la Bresse. Vous allez pouvoir découvrir ou redécouvrir le parc d'aventure. Deux invités à gagner. On jouera après Stéphane Escher, après Joe également pour un Magnum de hit. Et votre agenda maintenant. 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
3: Bonjour, cette semaine dans l'agenda, Saulxures-en-Roc avec le groupe The Vintage en concert au centre de Saulxures-sur-Moselotte, samedi 1er août, place de l'Âtre de Tassigny, de 18h30 à minuit. Concert gratuit sur place, petite restauration et happy hour de 18h30 à 19h30. Foire au Melon à Boulincourt, dimanche 2 août, de nombreux exposants et artisans vous y attendent, sans oublier les rois de la fête, les primeurs Melon. Vente de fruits et légumes, manège, pêche au canard, confiserie, restauration et buvette sur place, entrée et parking gratuits. Grand vide-grenier annuel à Iche, organisé par l'association Iche Ensemble, le dimanche 2 août. 2 mètres linéaires gratuits, puis 1 euro le mètre supplémentaire. Pour l'artisan et produits locaux, installation possible dès 6h avec café offert, buvette et petite restauration sous chapiteau. Renseignements et inscriptions 06 32 36 74 12. Les roues du patrimoine, exposition et rassemblement de véhicules de collection à Bleuvincourt, ce sera le samedi 8 août dès 9h sur l'esplanade du terrain de foot. Exposition statique et dynamique de véhicules anciens, militaires, civils et agricoles, motos et mobilettes. À 19h, concert rock assuré par Crazy Folks, restauration et buvette toute la journée, inscription pour exposer vos véhicules anciens au 06 25 29 74 32. Et enfin, vide-grenier des vagabonds à Horte, dimanche 9 août, au profit du refuge. Emplacement gratuit avec dons libres, buvette et restauration sur place, renseignements au 06 77 07 09 11.
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Stéphane Echer sur Magnum la radio. 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Bon après-midi et merci d'écouter Magnum à la Bresse sur le 106.3 Magnum, première radio des Vosges. Queen, dans un instant, il y aura Benjamin Biolay également. Et puis K-pop Demon Hunters pour vous accompagner cet après-midi sur Magnum la radio. Bel été!

0: C'était Queen, évidemment, sur Magnum. Dans la prochaine heure, je vous emmènerai vous divertir encore dans la région. On ira à la Ferme Aventure. On va retirer ses chaussures et profiter pleinement des activités proposées à la Ferme Aventure. On joue ensemble tout à l'heure, ce sera après 16h. Pour aller jusque-là, je vous prépare Pauline et Miles Smith sur Magnum.
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1: Passez du bon temps avec nous sur Magnum Eurythmics, Sound of Legend, et on démarre cette nouvelle heure avec Elizabeth Taylor. C'est Taylor Swift, 16h.

0: Song of Legend sur Magnum. Dans un instant, on va retrouver Benson Boone. Il y aura aussi Mickey, Donna Summer pour un Magnum de Hit, des souvenirs également. Et puis, des idées de sortie dans la région. On en parle hein, tout au long de la journée, tout au long de l'été d'ailleurs, sur Magnum la radio, avec des rendez-vous notamment de ciné en plein air. Ce sera le cas demain vendredi à Neufchâteau, précisément à Rolinville, au parc de la Frézelle, à 21h30. Dans le cadre des estivales, la projection du film Le Routard. C'est une comédie avec Hakim Djemili, Michel Blanc et Christian Clavier. C'est demain à Neufchâteau, 21h30. C'est gratuit. 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Vous avez envie d'aller à la ferme aventure? J'ai des invitations à vous offrir sur Magnum. On jouera ensemble dans quelques minutes.
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Martin Garrix et Ed Sheeran sur Magnum. Remerciements amical et fraternel à nos confrères de la presse écrite, Lorraine et Vosgienne, Vosges Matin, l'Est Républicain, qui ce matin dans leur colonne ont publié sous la plume de Grégory Barbier un article concernant les audiences des radios dans la région et notamment donc en Lorraine et dans les Vosges, avec cette confirmation, on vous l'annonçait, Magnum est la radio la plus écoutée dans le département des Vosges, et puis notre audience qui augmente également en Meurthe-et-Moselle et à Nancy, et ça, on vous le doigt, on vous en remercie. Et donc merci à nos confrères de la presse écrite pour ce petit clin d'œil dans leur colonne ce matin. Shakira, Calogero, Counting Crows et vos invitations à la ferme aventure dans quelques minutes sur Magnum.

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Voici Amir.

0: Pierre Demar est sur Magnum la radio.
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0: Demain, c'est le Festival du Chien Plume qui va démarrer au bord du lac de Villegusien en Haute-Marne avec 3 jours de concert. Hein. On vous en a parlé pas mal sur Magnum la radio. Demain, samedi et dimanche, avec beaucoup de grands noms d'ailleurs qui seront donc au Festival du Chien Plume cette année encore. 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Et puis, pour les amateurs de musique et de concerts, un concert gratuit vendredi, vendredi, place des Vosges à Épinal, dans le cadre d'Épinal Bouge l'été, avec le hip-hop swing du groupe Panda Bisou. Voilà, c'est le nom du groupe, tout un programme, c'est gratuit, c'est demain à Épinal. 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Teddy Swims, Cyndi Lauper avant 17h et les infos. Et puis d'autres cadeaux dans la prochaine heure, on prendra l'altitude. Je vous invite à la luge d'été et la luge sur rail du col de la Chlourte.

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1: Écoutez Green Day et puis Alex Warren sur Magnum la radio. Avance un coup d'œil sur l'actualité de ce jeudi, les 17h.
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3: Bonsoir à tous. Le combat des pompiers de Gironde contre les flammes. Alors que l'incendie est maîtrisé, deux reprises de feu sont en cours près de la commune de Lenton. Sur place, des avions Dash font des allers-retours et effectuent des largages au-dessus de la zone. Quelques 84 000 habitants de 9 communes près de Bordeaux ont l'autorisation de rentrer chez eux. Et l'autoroute A63 a rouvert dans les deux sens en début d'après-midi. Une réouverture dont se félicite le ministre des Transports en cette période de départ en vacances. 21 départements d'un large quart est, toujours en vigilance orange, canicule du Doubs aux Alpes-Maritimes en passant par le Puy-de-Dôme. Météo France prévoit des orages pour demain qui devraient contribuer à rafraîchir l'atmosphère, mais anticipe une petite perspective de remontée des températures la semaine prochaine. La France a connu plus de vagues de chaleur ces 15 dernières années que pendant les 60 années précédentes. Dans les Pyrénées-Atlantiques, un spéléologue est bloqué depuis hier soir à 350 mètres de profondeur après une chute dans une cavité à La Pierre-Saint-Martin. Les sauveteurs sont sur place. Situé tout près de la frontière espagnole, ce gouffre est l'une des cavités naturelles les plus profondes au monde. Le jour du dépassement, c'est aujourd'hui, c'est-à-dire que l'humanité a consommé ce que la Terre est capable de régénérer en un an. Un jour symbolique déterminé chaque année par une ONG qui alerte l'humanité consomme actuellement les ressources naturelles 73% plus vite que les écosystèmes ne peuvent les régénérer. Par ailleurs, si l'humanité vivait comme la France, le jour du dépassement interviendrait encore plus tôt, le 24 avril. Et puis l'équipe de France d'escrime termine de la meilleure des manières les mondiaux de Hong Kong avec une médaille d'or des sabreurs par équipe. Rémi Garrigue, Maxime Pianfetti, Jean-Philippe Patrice et Sébastien Patrice. Victoire en finale face à la Corée du Sud. Il s'agit du premier titre mondial par équipe pour les sabreurs français depuis 20 ans. Au total, les escrimeurs tricolores ont remporté 4 médailles dans ces mondiaux. Voilà pour l'essentiel de l'info. Excellente fin d'après-midi.
1: Merci, à tout à l'heure à 18h. Alors on attendait une instabilité peut-être pour cette fin de journée, elle n'est pas encore complètement exclue, on peut avoir un risque très localisé de courtes averses, surtout dans le massif, d'ici ce soir. Mais c'est surtout demain que le ciel sera un peu voilé le matin, des nuages qui devraient devenir plus denses dans le courant de la matinée et donner une instabilité demain après-midi avec des orages localisés. Demain, ça devrait durer jusqu'en milieu de soirée. Du côté du mercure, 18 à 22 en toute fin de nuit et puis au plus chaud demain, on attend 30 à Langres. Ça baisse un peu quand même hein, par rapport à aujourd'hui. 30 à Langres, 31 à Neufchâteau, Contrex et Chaumont, 32 à Gérardmer, La Bresse, Le Tillot, 32 à Épinal et Mirecourt, 32 à Nancy, Bar-le-Duc et Commercy, 33 degrés à Lunéville et Remiremont, 34 à Saint-Dié et Colmar et 35 à Strasbourg.

0: À minuit, ce sera au profit demain de la SPA des Audaciennes pour financer les soins vétérinaires, la construction du refuge. Ça fait partie des nombreuses animations qui ont lieu tout au long de l'été à Saint-Dié, où vous écoutez Magnum sur le 94.3 et sur le DAB+. On écoute Mylène Farmer, Wham et Adèle Castillon sur Magnum dans un instant.
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Shawn Mendes avec Camila Cabello sur Magnum. 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Très bon été sur Magnum avec Oasis et Zazie.

Magnum avec Temper City. Pour la suite, Julien Lib, Alvaro Soler également. Et puis, tiens, on vous a ressorti le souvenir d'Alphaville. Ça fait partie des titres que vous pouvez écouter tous les soirs, hein, sur Magnum dans la plus grande discothèque de la région. Alphaville, on le retrouve maintenant avec B.

0: Julien Lib est sur Magnum.
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0: Tiens, Julien Lib qui était venu à Chaumont d'ailleurs à l'invitation de Magnum l'année dernière avec d'autres artistes sur la scène de Palestra à Chaumont pour le showcase privé Magnum. À propos de Chaumont, vous le savez, vous pouvez profiter tous les jours jusqu'au 16 août de Chaumont Plage à plusieurs endroits de la ville avec des animations sportives, artistiques et de loisirs pour toute la famille. C'est dans la plupart du temps, c'est gratuit d'ailleurs. Du côté de la place des Arts, au port de la Maladière, au jardin Agathe Rouleau, au square du Boulingrin aussi. Ça se passe à Chaumont. 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Vous allez sur magnumlaradio.com si vous voulez retrouver d'autres idées de sortie dans la région ou que vous soyez dans la rubrique Agenda. On va retrouver Black Eyed Peas avant 18h et puis on jettera un coup d'œil sur l'info à 18h et on ira aussi à Frépertuis City tout à l'heure. Je vous invite.
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1: On va jeter un coup d'œil sur la météo, sur Magnum, la radio, l'info également. Et puis on écoutera Lewis Capaldi et Superbus. Il est 18h.
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3: Bonsoir à tous. Encore une journée de combat pour les pompiers. Que ce soit en Côte d'Or, dans le Var ou en Gironde, ils continuent de lutter contre les flammes. En Côte d'Or, le feu a parcouru 150 hectares, dont 90 sont brûlés. 150 pompiers sont toujours engagés sur le terrain. Dans le Var, à Brignoles, le feu est fixé après avoir parcouru 130 hectares. Quant à la Gironde, 3300 pompiers restent mobilisés sur place. L'incendie est stabilisé. D'après le décompte de la préfecture, 240 habitations ont été détruites par les flammes. Dans ce contexte, le SDIS 44 et la préfecture de Loire-Atlantique demandent aux entreprises du département de permettre aux pompiers volontaires d'intervenir sur leur temps de travail. Les conditions météo provoquent des demandes d'intervention plus élevées et certains soldats du feu sont aussi envoyés en renfort en Gironde. Mais cette solution n'est pas du tout adaptée au manque d'effectifs chroniques, selon le président du syndicat des sapeurs-pompiers volontaires, Bruno Ménard.
4: Les moyens que l'on a aujourd'hui ne sont plus assez suffisants pour faire face aux incendies et autres. Et ce qui m'interpelle, c'est que d'un côté, on a des ressources humaines de Loire-Atlantique, du SDIS 44, qui mettent à pied à titre conservatoire et qui utilisent des moyens de sanction contre des sapeurs-pompiers volontaires. Et de l'autre côté, on vient pleurer auprès des entreprises pour pouvoir libérer d'autres sapeurs-pompiers volontaires. Donc je pense qu'avant de faire appel au secteur privé, il faudrait d'abord que le SDIS 44 fasse le ménage chez lui.
3: Alors que les incendies se multiplient ces dernières semaines, 275 interpellations ont été réalisées par les forces de l'ordre après des départs de feu. Une trentaine d'interpellés ont été mis en examen. Selon le ministre de l'Intérieur, Laurent Nunez, dans 70% des cas, les incendies sont criminels. Et puis, la natalité toujours en baisse en France au premier semestre. Un peu moins de 314 000 bébés sont nés lors de cette période. C'est 1% de moins que l'an passé, selon l'INSEE. Parmi les facteurs qui pourraient expliquer cette baisse des naissances, les difficultés à trouver un emploi stable et les craintes liées à la conjoncture économique et au réchauffement climatique. Voilà pour l'essentiel de l'info. Excellente soirée.
1: Le dernier rendez-vous avec l'actualité sur Magnum, ce sera tout à l'heure à 19h. Ciel sera voilé demain matin, des nuages qui devraient d'ailleurs devenir plus denses dans le courant de la matinée pour donner une instabilité demain après-midi avec des orages localisés qui devraient arriver par la Haute-Marne et puis ensuite s'étendre au reste de la région, Vosges, Meurthe-et-Moselle jusqu'à l'Alsace. Les températures de 18 à 22 degrés en toute fin de nuit et puis demain il devrait faire quand même un peu moins chaud. On attend au plus chaud demain 30 à Langres, 31 à Neufchâteau, Contrex et Chaumont, 32 à Gérardmer, La Bresse, Le Tillot, Épinal et Mirecourt, 32 à Nancy, Bar-le-Duc et Commercy, 33 degrés à Lunéville et à Remiremont, et puis 34 à Saint-Dié et Colmar, et 35 à Haguenau et Strasbourg.

0: de façon ordinaire, j'allais dire, parce que vous allez pouvoir découvrir les tours et la charpente de la basilique de Saint-Nicolas-de-Port. Une visite guidée qui vous permettra donc de découvrir ce joyau du patrimoine de la Lorraine. Et pour cause, la ville du Saint-Patron, Saint-Nicolas-de-Port. Dimanche donc à 15h, la réservation est obligatoire. Vous vous renseignez évidemment dans les offices du tourisme de la région et notamment donc du côté de Saint-Nicolas-de-Port. 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

0: Dua Lipa sur Magnum la radio.
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0: Ça bouge dans la région ce week-end avec notamment du côté de Boulincourt la foire au melon. C'est comme chaque année, la traditionnelle foire au melon de Boulincourt. C'est dans les Vosges, ce sera donc ce dimanche avec des commerçants, des artisans et puis bien sûr des melons. C'est l'occasion aussi de déguster et de vous faire plaisir avec également quelques animations des artisans forains, manège, pêche au canard, etc. On rate pas le rendez-vous, la foire au melon de Boulincourt, c'est ce dimanche. Vous avez plus d'infos sur magnumlaradio.com, rubrique agenda. Et puis, si vous êtes du côté de Saulxures-sur-Moselotte, il y a un concert à ne pas rater samedi. Samedi, le 1er août, ce sera au centre de Saulxures-sur-Moselotte, place de l'Âtre de Tassigny. Un concert rock avec le groupe The Vintage qui va jouer toute la soirée. Concert gratuit, ne ratez pas cet événement. 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Martin Garrix et Ed Sheeran maintenant.

0: 16 sur Magnum la radio.
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0: 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Magnum City avec vos noms, prénoms, adresse, numéro de téléphone. 7 17 17, c'est le numéro auquel vous envoyez votre SMS. Je vous souhaite bonne chance, très bon été sur Magnum avec Talk Talk, Elena et le hit de Naïka maintenant. 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

0: Talk Talk sur Magnum la radio.
1: 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On reparlera de tout ça bien sûr. Shakira dans quelques minutes, Alex Warren aussi à 19h, dernier rendez-vous avec l'info, la météo et ensuite on ouvre ensemble les portes de la plus grande discothèque de la région jusqu'à minuit.
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0: grandes discothèques de la région dans un instant. Vous allez voir ça après les infos de ce jeudi, les 19h sur Magnum. 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
2: Bonsoir à tous. Un point sur les incendies qui touchent la France. La préfecture annonce que le feu de la Côte d'Or est désormais fixé. 150 hectares ont été brûlés. Dans le Var, les évacués de la commune de Brignoles ont pu regagner leur logement. En Gironde, deux reprises de feu ont été observées dans la commune de Lenton, mais le feu reste stabilisé pour le moment. Au total, 144 000 personnes ont pu regagner leur logement sur 12 communes au total. L'Association des maires de France lance un fonds de soutien pour les communes touchées par les incendies. Les dons seront redistribués en priorité à la protection civile, annonce l'AMF, essentiellement en Gironde, mais aussi dans le Var. Vers un retour de la canicule dans le sud-est de la France, quatrième épisode caniculaire. 21 départements en vigilance orange, du Doubs au Var, en passant par le Puy-de-Dôme. Ce jeudi, on a mesuré des pics à 37 degrés à Grenoble, 36 à Chambéry. A l'inverse, l'ouest du pays bénéficie d'une baisse des températures. Dans le reste de l'actualité, Gabriel Attal annonce faire appel de la décision de justice qui autorise le Rassemblement national à utiliser le terme « renaissance » dans sa campagne pour 2027. Ce jeudi, le tribunal de Paris avait rejeté la demande du président du parti Renaissance. Il avait assigné le RN en justice après la publication des affiches de campagne de Marine Le Pen, dont le slogan reprend le nom du parti de l'ancien Premier ministre. Dans les Hautes-Alpes, trois personnes ont été placées en garde à vue pour avoir abattu 9 loups illégalement, une espèce protégée dont l'abattage est encadré par la loi. Les trois suspects ont été placés sous contrôle judiciaire dans l'attente de leur procès qui se tiendra en janvier. Et puis en football, les 55 associations européennes membres de l'UEFA ont rejeté à l'unanimité le projet d'ouvrir la FIFA à des investisseurs privés. Gianni Infantino annonçait mardi vouloir créer une entreprise pour gérer les activités commerciales de la FIFA et financer les tournois. L'UEFA menace de boycotter des Coupes du Monde. La prochaine compétition en date, c'est le Mondial féminin qui se déroule au Brésil en 2027. Bonne soirée à tous.
0: Côté du ciel, ça va se charger demain avec des nuages qui vont devenir de plus en plus denses demain dans le courant de la matinée. Ça pourrait provoquer une instabilité pour demain après-midi avec des orages localisés qui pourraient par endroits donner un cumul de pluie assez important dans un très court laps de temps. Un risque d'orage qui durera donc demain jusqu'en milieu de soirée. Du côté du Mercure, 18 à 22 en toute fin de nuit, donc une fraîcheur relative quand même pour cette nuit. Et puis demain, il devrait faire un peu moins chaud qu'aujourd'hui puisqu'on attend au meilleur 30 degrés à Langres, 31 degrés à Contrexéville et Neufchâteau, 31 à Chaumont également, 32 à Épinal et Mirecourt, 32 à Gérardmer-la-Bresse et Le Tillot, 32 à Nancy, Bar-le-Duc et Commercy, 33 à Lunéville et Remiremont, 34 à Saint-Dié, Colmar et 35 à Strasbourg et Agneau. Bonne soirée sur Magnum la radio, à demain.

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